0: Ah ouais, pour armer la barque SCF.
1: C'est safe.
0: Ouais, pour armer la barque SCF, signal is fairly number 0 in order.
1: Roger. Good life, fire.